0: c'est un peu trop.
1: Ah, ouais, t'as fumé quoi encore? Les couilles.
0: Tu l'as.
1: Bon, allons après. Chaud.

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1: 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Bonjour, bonjour les filles, comment vous allez, Madia et Franceline? Vous allez bien?
2: Ça va très bien.
1: Je vous ai vu aujourd'hui.
2: Franchement, hein.
1: D'habitude, je parle et puis je reviens à vous, mais là, j'ai commencé avec vous. Madame, monsieur, bonjour et merci beaucoup de nous rejoindre sur la 107.7 pour votre émission de société Forum Ivoire. Je m'appelle Nadia et vous le savez, c'est toujours un plaisir de vous retrouver. Aujourd'hui, on parle de ces questions, de ces propos que beaucoup posent, hein, que beaucoup disent sans forcément mauvaise intention, mais qui peuvent par moments déranger, blesser, frustrer. Alors, on parle hein, de ces questions telles que tu te maries quand, justement, les filles vous mariez quand? Bien, d'être mariée.
3: Moi, je suis mariée.
1: D'être mariée, d'accord.
4: Mmh. Et ah, moi, je suis célibataire.
1: Hein. Tu te maries quand?
4: Ah, très bonne question.
1: Alors, vous l'avez compris, je suis aujourd'hui avec deux belles dames. Madia Aminata Bomba, elle est Field Administration Manager. Et puis, Franceline Seyi, qui est animatrice radio, oui, comme moi. Et puis, elle est responsable événementielle. Les filles, encore une fois, merci beaucoup d'être
2: merci
1: là. Je vais vous permettre de vous présenter plus amplement. Madia, Field Administration Manager, c'est quoi exactement? Qu'est-ce que tu fais dans la vie pour nous qui ne sommes pas trop allés à l'école là?
4: Faire simple, c'est tout ce qui est lié au management des ressources humaines.
1: D'accord.
4: Et tout ce qui est administratif.
1: D'accord. Et c'est ce que tu fais en ce moment. À côté de ça, est-ce que tu as d'autres activités extra? Non.
4: Non, pas particulièrement.
1: Pas particulièrement. Merci en tout cas d'être avec nous. Et Franceline?
2: Avec plaisir. Franceline, c'est animatrice radio, comme tu l'as dit, dans une radio confessionnelle, responsable événementielle.
1: D'accord.
2: Et puis bon, tout ce que... Moi, je suis là où on parle de beauté aussi.
1: Ah
2: pourquoi
1: ouais.
2: pas?
1: Ça se voit, ça se voit.
2: Hein,
1: ça se voit, là, là, là.
2: En fait, on ne veut pas vieillir, c'est ça le but.
1: Merci encore, madame, monsieur, je l'ai dit, hein, vous êtes dans Forum Ivoire aujourd'hui. On parle de ces questions qui dérangent, ces questions qui gênent, qui sont un peu personnelles, mais que de plus en plus les gens vraiment n'hésitent pas à poser. On ne sait pas trop pourquoi, mais on va faire la causerie ici dans Forum Ivoire aujourd'hui, avec vous bien sûr, mais ça sera après ce qui suit. À tout à l'heure.

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2: Cet après-midi, on parle des questions qui dérangent et que plusieurs personnes n'hésitent pas à poser quand même. On ne sait pas trop pourquoi. Mais on va faire la causerie aujourd'hui avec Madia. Et bien cela, et Franceline, Nadia, ouais. Madia, c'est un peu pareil. Alors les filles, est-ce que vous d'abord, vous avez été victime de ces questions-là qui dérangent? C'est vrai, j'ai dit, tu te maries quand? Tu enfantes quand? Mais il y en a plusieurs, hein, ces questions-là.
3: Oui, quand même.
2: Tu quittes ta maison quand? Tu quittes la maison de tes parents quand?
3: Est-ce qu'on me chasse maintenant, en
4: fait? Chasse. Moi, j'en ai tout le temps, ces questions. Je
2: d'accord.
4: Okay. Enfant, non, parce que je suis déjà maman. Mais pour la question du mariage, là, ça revient tout le temps, en famille, au travail, les amis, tout le monde.
2: Mais justement, à votre avis, pourquoi ces questions sur le mariage et sur les enfants sont-elles si fréquentes dans notre société? C'est dû à quoi? Pourquoi les gens n'hésitent pas à poser ces questions-là?
3: C'est parce que ces personnes-là se sentent... je ne sais pas, obligé de s'investir dans la vie des gens.
2: Cache comme ça.
3: Non, si.
4: Moi, je pense qu'ils se disent que c'est ce qui est normal, c'est ce qui est légitime, etc. Mais j'ai envie de dire, la normalité des uns n'est pas forcément celle des autres.
2: Ah, c'est clair.
4: On s'interroge rarement de savoir, mais qu'est-ce que la personne à qui on pose la question veut réellement? Voilà, c'est pas parce que toi tu penses que se marier ou avoir des enfants, même pour un couple par exemple qui vient de se marier, mais ça fait un an, ça fait deux ans, pourquoi vous n'avez pas d'enfants? Vous connaissez pas les réalités des gens, vous savez pas leurs aspirations, vous savez pas la direction dans laquelle ils veulent partir, etc. Donc ça peut à mon sens être des questions qui sont, oui on s'inquiète et tout, mais après quand c'est répété à chaque fois, à chaque rencontre, ça commence à devenir lourd. Et c'est trop intrusif.
2: Exactement.
3: Mais même les jumeaux ne viennent pas à la même minute, même une seconde. Et donc, on dit que rien n'est normal, en fait.
2: Rien n'est normal. Ouais. En fait, la vie des gens n'est pas forcément linéaire.
3: Donc, non, pas du tout. Ouais. Et puis, on décide de se marier quand on veut. Il y a parfois aussi des personnes qui ne veulent même pas se marier.
4: Tout simplement.
3: Voilà, pour ne même pas se mettre la pression. Tu rentres à quelle heure? Tout ça, laissez les gens tranquilles, en fait.
2: Franchement, ah ouais. Laissez
3: les gens tranquilles.
2: Et puis, je veux dire, au-delà même peut-être du mariage, là encore, on peut dire tes parents te demandent parce qu'ils veulent, hein, quel parent ne veut pas avoir son enfant dans un foyer. OK. Mais quand on demande à une femme, c'est quand le bébé?
3: C'est la
2: ou bien
3: partie,
2: deux personnes
4: comme
2: qui
4: si
2: viennent
4: c'était de... la magie façon voilà, genre, voilà. Tu dors, tu t'es réveillé,
2: deux
4: puis,
2: personnes
4: tiens,
2: qui viennent de se marier et puis on dit hey, tu accouches quand là, c'est quand le bébé? Mais franchement c'est désagréable.
3: On a l'impression que c'est les personnes à qui mettent les choses en place, en fait
2: c'est désagréable. Et là quand tu es en face d'une femme peut-être qui essaie à son niveau d'avoir un enfant,
4: c'est très
2: ce que
4: frustrant.
2: Tu disais Madia, tu sais pas ce que
4: c'est
2: la
4: très
2: personne
4: frustrant,
2: vit,
4: c'est difficile à gérer mentalement, émotionnellement, moralement, tu as peur même des fois de rencontrer certaines personnes ou de partir à certaines rencontres. Oui. Ça devient un stress parce que tu te dis « Ah, mais chaque fois, la même question va revenir par moment, surtout les tantes là. » Les tantes là, elles vont te comparer à ta cousine une telle,
2: c'est vrai.
4: Qui est jeune, ou ta petite sœur qui s'est mariée avant toi, mais tu n'as pas vu la fille de je sais pas qui. Mais un moment, on te demande pas quand est-ce que tu vas mourir, par exemple.
2: Donc, mais c'est pour laisser les gens. Toi, Madia, particulièrement qui a déjà vécu ce genre de questions, je veux dire, comment tu te sens quand tu reçois ces questions qui dérangent?
4: Aujourd'hui, j'ai appris à relativiser, franchement. Avant, ça me turlupinait, je me posais beaucoup de questions, je me remettais même en cause et tout ça. Mais aujourd'hui, franchement, je le vis très bien. Comme Francine l'a dit tout à l'heure, c'est pas une fin en soi, c'est pas une course. Je suis sur ma trajectoire, je me contente de vivre tranquillement, de faire ce qui est aligné avec ce que je veux.
2: Avec ce que je veux.
4: Et après, ce qui doit venir viendra, tout simplement.
2: Et il y a aussi ce genre de propos. Ah, tu as grossi, hein, tu maigris pas un peu?
3: Ah oui, moi par contre, j'ai eu ces gens, droit à ces gens de questions-là. Mais souvent, c'est pas que la nourriture même qui fait grossir, en fait.
2: C'est
3: clair. Tranquille, souvent, ça fait partie de l'hormone, tu comprends pas, tu essaies même de. Mais moi, j'espère que ces personnes qui posent assez des questions sont à l'écoute ce soir, hein,
2: non,
3: cet après-midi.
2: Je pense.
3: Franchement, sachez que ce sont des questions qui blessent énormément.
2: C'est vrai.
3: Vous ne savez pas combien de fois, quand tu dis à quelqu'un, mais c'est quoi, tu as grossi, là? Mais c'est quoi, on comprend même pas la forme, là, tout est mélangé maintenant. Mais laissez la personne c'est ce qu'elle aime parfois, ou parfois elle n'arrive pas même à se contrôler.
2: Oui.
3: Voilà, mais ce sont des questions vraiment qui blessent. Il faut laisser les gens, hein, on va dire tranquillement, dans le... surtout que ce n'est pas nous qui décidons. Hein. Mm. Moi, je parle de moi, parfois je grossis, parfois je maigris, mais ce n'est pas forcément la nourriture.
4: Et ce qui est marrant, oui, c'est que quand tu prends du poids, ces bonnes personnes vont te dire « Ah, mais t'as grossi, machin. » Quand tu perds du poids, on te demande « Mais tu es malade. Pourquoi tu as maigri? Tu es devenue trop mince, etc. » Mais après, il y a toujours des gens comme ça. Il y en a qui vont t'apprécier quand tu prends du poids et tout, pour te dire « Ah, mais t'as apoutchou, on voit tes rondeurs maintenant et tout. » Il y en a qui vont te faire « Ah non, mais t'as trop grossi, tout ça. Quand t'étais plus fine, c'était mieux. » Donc, à la fin de la journée, c'est vraiment ce qu'on pense soi-même, ce qu'on veut pour soi-même qui est important. Mmh. Qu'est-ce que toi, tu veux à la fin de la journée?
2: Et puis les filles, c'est vrai qu'on en parle en riant, mais ça sape le moral. Hein. Imaginez quelqu'un qui elle-même peut-être a un problème de santé. Un problème de santé, ça ne se dit pas à tout le monde. Mmh. Donc la personne vit mais vraiment une situation difficile et chaque jour, elle reçoit des propos comme ça. Tu as maigri, hein, tu as trop grossi. On n'imagine pas que ça peut créer une dépression. On n'imagine pas que ça peut créer un gros complexe que tout le monde n'est pas à même de supporter et après on sait ce que c'est ce genre de choses.
3: Mais c'est pourquoi aujourd'hui en Côte d'Ivoire on le dit pas assez, il y a beaucoup de dépressives. Hein.
2: Oui.
3: Il y en a beaucoup. On va dire simplement, on ne fait pas, on banalise un tout petit peu, mais ce sont des questions qui blessent, qui touchent. Et puis, tu te dis, mais qu'est-ce qui se passe? Parfois, tu veux te mettre sur un régime. Et pourtant, parce que le régime, il faut aller voir un spécialiste. Parfois, vous n'avez pas de moyens. Mais tu te dis, ben voilà, écoute, je vais prendre des jus le matin. Ouais. Je vais faire ceci, je vais faire cela. Non, ce n'est pas normal. Moi, je veux dire à ces personnes-là, hein, essayez de vous mettre au-dessus.
2: Au-dessus.
3: Et puis, moi, c'est pas les personnes qui sont touchées, qui me font mal, en fait. C'est les personnes même qui posent des questions, c'est ça qui me gêne, en fait. Arrêtez de poser les questions aux gens. Aux gens. Vous constatez que quelqu'un a grossi, ok, c'est bien, ça va, tu vas bien, ta santé, ça va.
4: Exactement.
3: Moi, je préfère qu'on dise, oui, c'est bon, ta santé, ok.
4: Il faut toujours commencer par ça. Ouais. Demander aux gens déjà comment ils se sentent réellement. Parce qu'on demande comment tu vas et par réflexe, hein, des fois, on est malade même. Tu as l'article de la mort et puis tu dis, oui, ça va, alors qu'en réalité, ça ne va pas. Il faut demander aux gens comment ils vont réellement. C'est ça la première bonne question. Voilà. Et après, si tu as quelque chose à dire, tu le dis, mais encore avec la manière... Et selon l'affinité aussi que tu as avec la personne.
2: Merci beaucoup. Vous êtes dans Forum Ivoire, votre émission de société. Vous le savez, ici, on parle des réalités de notre société, des choses qui nous concernent directement. Je suis Nadia, avec moi Madia et Franceline. On prend beaucoup de plaisir à vous présenter, sinon à faire cette émission. Et puis, le téléphone, il est ouvert. Et justement, parlant de téléphone, les filles, on a un appel. Hein. Dites bienvenue. Hein. Dites
4: bienvenue.
2: Allô, bonsoir.
5: Oui, bonsoir Nadia.
2: Bonsoir Gervais, comment vas-tu?
5: C'est super bien, et toi comment tu vas en studio?
2: Je vais très bien, merci beaucoup Gervais. Je suis avec Madia et Franceline.
5: Oui, et je dis bonsoir à Franceline et à Nadia.
4: Bonsoir, bonsoir Gervais.
2: Voilà. On dit quoi?
5: Le sujet, il est bon et il est d'actualité d'ailleurs. Moi je dis, hein, il faut être naturel, et quand je parle d'être naturel, c'est de ne pas écouter tout ce que les gens disent, de ne pas prendre en considération toutes ces questions que vous avez évoquées.
2: D'accord.
5: Et puis, d'ailleurs, les gens, qu'on le veuille ou pas, les gens seront toujours là pour poser ces questions. Et plus ou moins, moi, j'ai été confronté à ces questions-là. D'abord, je prends, quand je me suis marié, en tant que madame et moi, on cheminait. On s'est dit, quand on va se marier, on ne fera pas tout de suite un enfant.
2: D'accord.
5: On va attendre pratiquement un an après. C'est-à-dire un an après, pourquoi? Parce que moi, je dis à madame, je sais que quand l'enfant va venir, tu ne vas plus t'occuper de moi. Donc, l'attention sera polarisée sur l'enfant. Je n'aurai même plus le temps de véritablement vivre mon amour avec toi. Donc, un an là, on va s'aimer. On va faire ce qu'on doit faire. On va bien s'amuser et un an après, voilà, tu vas tomber enceinte. Et pendant ces un an où on s'amusait, qu'est-ce que les gens ne disaient pas dans le quartier? Qu'est-ce que chez moi à la maison on ne disait pas? Ah, ça là, ça t'en dirait même, j'avais même fait pas d'enfant, ou bien les deux, ils ont un problème. Mais j'entendais tout et les plus courageux venaient à moi me poser la question. Je leur disais, laissez ça, ça c'est nos propres réunions. Et un an après, elle est tombée enceinte. Aujourd'hui, cette dernière, dont les gens réclamaient dans leur papatoya, elle est là, elle a 12 ans aujourd'hui, elle est en 4e. Donc, ça veut dire que c'est les choses qui fusent. Et ce qui m'énerve, c'est quand des gens, il y a des gens qui sont ceux qui savent ceux qui vont maigrir dans 5 minutes. Ceux qui vont maigrir demain.
2: Ouais.
5: Ils sont toujours en train de... Écoutez, même des fois, les belles-mères s'invitent dans la danse. Mais ta femme, elle va accoucher quand? Ta femme, là, elle ne fait pas d'enfant. Donc, c'est des choses qui frustrent. Mais moi, je dis, pour conclure, restons naturels. Laissez-les dire. Moi, je dis toujours, vous pouvez dire ce que vous voulez sur moi, mais il y a une seule vérité, il n'y a pas de... Merci à vous.
2: Oh, merci beaucoup, Gervais, pour ce partage d'expérience. Merci infiniment, fidèle auditeur de Live Radio. Ces questions qui gênent, on en parle aujourd'hui dans Forum Ivoire avec nos amis du Forum ici en studio, Madia et Franceline. Et puis avec vous aussi, hein, amis auditeurs de Live Radio. Alors les filles, on va revenir un peu sur ce que Gervais a dit. Mais le gars, il se marie en fait. Il a le temps et ça dépend de lui. C'est son jardin secret. C'est entre son épouse et lui. À quel moment, toi, tu vas venir lui poser la question, mais tu veux, à quand l'enfant?
4: C'est tellement ça. Il a sorti le mot papato. Papato.
2: Mais
4: c'est quel genre de papato il y a? Ça ne vous regarde pas, en fait. Les gens, ils ont leurs propres rêves. Comme j'ai dit, leurs aspirations. Ils font leurs choses à leur rythme.
2: À leur rythme, oui.
4: Exactement. Donc, à quel moment est-ce que tu as fini de t'occuper de ta propre vie? De te mêler de tes propres oignons, de ce qui te regarde, des problèmes de ta famille, et puis de venir sur la place publique pour parler comme ça aux gens. En fait.
2: Et là, ce que tu viens de dire me donne de poser la question suivante, c'est, à votre avis, pourquoi ces personnes-là posent ce genre de questions?
4: Ils s'ennuient dans leur propre
2: vie. Est-ce que c'est toujours de mauvaise foi?
3: Oui, moi bon, je dirais simplement, hein. Quand je prends la parole là, je dis que tu caches, hein, parce que c'est ce que je disais.
2: Est-ce que vous êtes sûr que c'est toujours de mauvaise foi? Quand un parent par exemple demande à sa fille Madia, tu te maries quand? Est-ce que c'est toujours parce que le parent veut peut-être la mépriser, veut se moquer? Est-ce que derrière il n'y a pas ce filon paternel là?
4: C'est pour ça que j'ai parlé d'affinité tout à l'heure.
3: Et même moi je dirais même pas affinité, il y a des questions qu'il ne faut pas poser. Même si tu marches avec quelqu'un, faut pas poser la question de savoir. Mais ma soeur, c'est quoi? Ça fait 2 ans là. C'est quoi? Tu n'es pas enceinte. Mais tu ne sais pas ce qui se passe dans son corps. Même si, moi je me dis, même si c'est ton amie, attends qu'elle te parle.
2: D'accord.
3: Ce sont des choses assez sensibles. Moi je dis aux parents aussi, quand vous dites à votre fille, est-ce que vous voyez un homme venir à la maison? Puis vous lui demandez à quel moment va se marier. C'est elle qui décide.
4: Sachant que c'est eux-mêmes qui les ont chassés, hein, au départ.
3: C'est une autre paire de manches. C'est pas elle qui part avec l'homme. C'est l'homme qui vient. Donc le jour où quelqu'un viendra à la maison, vous saurez. Donc, tranquillisez-vous.
2: Un autre appel. Allô, bonsoir.
6: Oui, bonsoir.
2: Bonsoir, comment ça va, Momo?
6: Oui, ça va très bien.
2: D'accord. Alors, on t'écoute, Momo.
6: Ah, je salue d'abord Francine.
2: Mm-hmm. Et puis Madia.
6: Et je salue les deux Nadia aussi.
2: On y va, Momo. Bon.
6: Voilà, vraiment, le sujet, vraiment, c'est très important. Hein. Mm-hmm. Voilà, parce qu'on voit ça partout. Comme j'ai un frère comme ça qui m'a dit comme ça, quand tu veux bien vivre, là, il faut jamais chercher la satisfaction des gens, quoi. Pour que les gens vont être pas satisfaits de toi, il faut jamais chercher ça. Ce qui t'arrange, c'est ce que tu fais. Moi, je connais une famille comme ça, où c'est deux frères, ils se sont mariés. Mais le premier, le grand frère, lui, il a eu un enfant. Après, maintenant, le deuxième a eu un enfant. Maintenant, le petit frère... Lui n'a pas son deuxième enfant, là, il n'a pas trop d'espace entre lui et puis le premier puis le deuxième, quoi. Alors que le grand frère, quand lui l'a fait, l'enfant, il a duré, il n'a pas encore. Les gens ont commencé à dire, le petit frère, mais toi ton enfant là, il n'y a pas trop d'espace entre eux. Alors que le grand frère, on dit à le grand frère aussi, ah mais tu attends quoi pour faire le deuxième enfant, même famille, quoi. Donc pour dire comme ça, quelque soit ta position là, les gens vont dire quelque chose sur toi, quoi. Il faut faire ce qui t'arrange dans la vie, c'est ça qui est bon, quoi.
2: Merci
6: voilà.
2: Beaucoup.
6: Quand tu ne fais pas enfant, on dit, ah, tu as duré. Mais quand tu fais enfant, si tu es rapproché, on va dire encore, mais toi aussi, tu es rapide, hein. Bon, finalement, on fait comment maintenant? Donc, moi, je pense que ce qui t'arrange, c'est ça que tu fais, quoi.
2: Merci beaucoup, Momo. Merci pour ton intervention. Merci, Momo. Les filles, on va revenir sur l'intervention de Momo. Je nous permets de souffler en musique et puis on revient dans un instant pour la causerie du forum. Ça marche, non? À tout à l'heure.
4: Super.

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2: Aujourd'hui, on parle de ces questions qui gênent, que de plus en plus de personnes n'hésitent pas à poser, des parents qui vont te dire « tu te maries quand ? C'est quand l'enfantement ? C'est quand ?» Enfin, ce genre de questions. « Tu as grossi, tu as maigri, bon, le travail c'est pour quand ?»«
3: Tu as un gros ventre. » »«
2: Les
3: choses qui fâchent. »« Tu as un gros ventre. »
2: Non, mais à quel moment, à quel moment, attendez, j'ai oublié un peu que je suis la présentatrice, à quel moment tu vas te permettre de me dire que j'ai un gros ventre ?
4: Non, mais allô, quoi.
2: De mes
4: allô.
2: 10 enfants. Allô. Ouais, mais comment ? Tu connais pas ma vie.
3: Franchement, ouais.
4: Même si j'ai pas d'enfants, c'est mon ventre.
3: Que les gars.
4: Ça te regarde pas.
3: Je sais pas.
4: Je peux avoir des problèmes de santé, comme Francine l'a dit tout à l'heure, qui peuvent justifier. Et même s'il n'y a pas de justificatif, je porte mon pantalon.
3: C'est
4: je suis
3: quoi votre
4: debout.
3: Problème ?
4: Est-ce que toi, ça te sert ?
2: Ah, quand ça te regarde.
3: Mais ce qui fait que ces femmes-là, il faut les voir pendant les cérémonies, elles vont tout le temps aux toilettes.
2: Comment ça ?
3: À cause des gaines, elles vont desserrer un peu, viennent souffrir.
4: Il y en a pas, même qui s'évanouissent.
2: Faut pas tout dire ici, mais c'est quoi ce truc-là ?
3: En fait, j'aime mal pour ces femmes-là.
2: Secret de femmes. Mais les filles, justement, ça me permet de vous poser la question de savoir quelles peuvent être les conséquences psychologiques de ces questions répétées-là ?
4: C'est très lourd. Psychologiquement, c'est très lourd. Et des fois, on a tendance à faire les fortes et tout, sans renvoyer. Ouais. Ça, c'est très important. Hein. La façon dont tu reçois, là, faut renvoyer. Moi, ça, j'ai dit ça toujours.
2: Ça, c'était la prochaine question. Est-ce que tu penses qu'on doit être
4: non.
2: très cru dans nos réponses ?
4: Quand tu gardes pour toi, ça te fait deux fois plus mal. Alors que quand on t'envoie et puis tu renvoies, c'est, de toute façon, ça t'a piqué. Là, ça pique la personne aussi et puis on remet la balle au centre.
3: Moi, je dirais aussi pour... Si c'est pour la question du mariage, dites tranquillement, mais quand je serai prête ou quand l'homme viendra. Quand c'est un homme, parce que ça arrive qu'on pose des questions aussi aux hommes, mon cher. Quand est-ce que tu te maries ? Mais quand tu seras prêt, parce que généralement c'est l'homme qui prend le devant. Mais la femme dit, mais quand l'homme sera là, tranquillement, quoi. Et puis, c'est pas vous qui allez vivre le mariage pour moi, parce qu'il y a beaucoup de choses qui, aujourd'hui, la vie devient de plus en plus chère et c'est difficile.
4: C'est
3: donc,
4: clair.
3: Laissez-moi vivre un peu et quand je serai prête. Maintenant, la question pour, je veux dire, l'enfantement, les conséquences
4: psychologiques,
3: c'est un trauma. Moi, je dis que ces personnes-là, aujourd'hui, elles se replient. Elles évitent d'avoir des amis, des connaissances, tout cela.
2: Allô, bonsoir.
5: Bonsoir, Nadia.
2: Oh, bonsoir, comment ça va ?
5: Oui, ça va bien.
2: À qui ai-je l'honneur ? Monsieur Loi, merci beaucoup de nous rejoindre dans Forum Ivoire, très cher. On dit quoi ?
5: Oui, ça va bien.
2: D'accord. Quel est ton avis sur la question du jour, sinon sur le sujet du jour ?
5: Donc, pour moi, c'est genre des personnes qui viennent poser ce genre de questions. Il ne faut pas les regarder et puis dire, parler doucement. Le monsieur, il vient ouvrir la table, il vient te poser ce genre de questions, tu lui dis la vérité.
2: Tu lui dis la vérité, comme Nadia a dit, d'accord.
5: Voilà. Quand tu vas répondre là, je te dis, les autres n'auront plus le courage de venir vers toi. Personne ne va plus parler. Mais lorsque tu laisses comme ça et que ça devient une habitude au fait.
2: Même si c'est ton parent qui te dit ça, tu vas parler.
5: Si c'est mon parent. Okay. Si c'est mon parent. Moi, ma vie, ça ne te concerne pas.
2: D'accord.
5: C'est de mon fait que j'ai fait. C'est ma vie. Lorsque je vais mourir là, je vais être seul dans mon cercueil. Donc, un jour, j'étais à la maison dans la cité, mais il y a un monsieur qui s'est déplacé, venu vers moi pour me demander pourquoi ma femme est malade. Parce que, je ne sais pas quoi.
2: Il te demande pourquoi ta femme est malade.
5: Oui, il a dit pourquoi elle a maigri, parce que ma femme était malade. Il dit, elle a maigri, quand vous êtes connu là. Quand vous vous êtes connu, elle n'était pas comme ça. Regardez ici, pourtant, elle avait une tuberculose.
2: Oh.
5: Ils ont mis sous traitement, vous voyez ?
2: Oui.
5: Ça, c'est un problème de famille. Je ne vais pas me promener et dans la cité ou même dans la ville en disant que ma femme est malade. Non. Mais sur place, je lui ai dit. Et puis, c'était un grand monsieur.
2: Oui, j'imagine.
5: Je lui ai dit, monsieur, si vous voulez épouser ma femme, vous venez là, et puis vous l'épousez.
4: J'ai aimé la réponse.
2: Ah ouais.
5: Après que ce soit la première, la dernière fois que vous m'arrêtez pour me parler d'un problème qui concerne moi et ma femme.
2: Oui, c'est clair.
5: Sinon, je laisse le reste du côté. Tu l'as dit la vérité, tout simplement.
2: D'accord, waouh.
5: Tu ne l'as pas sinon ils vont prendre ça comme une faiblesse au fait.
2: C'est clair. Merci beaucoup, Monsieur Loa. Merci, fidèle auditeur de Life Radio également. Merci infiniment. Et puis prendre rétablissement à votre épouse. On espère en tout cas que ça va mieux. Sinon, lui envoie.
5: Dieu merci.
2: On lui envoie beaucoup d'amour. Merci Loa. À très bientôt. Les filles, vous voyez ce genre d'attitude. Franchement, c'est tellement malsain.
4: C'est tellement déplaisant.
2: Et on parlait des conséquences psychologiques. Et Madia l'a dit tout à l'heure, il y a des gens qui tombent en dépression.
0: Oui, bien sûr.
2: Il y a des femmes qui sont complexées.
0: Il y a un complexe et puis tu te réplies. Tu évites d'avoir des amis.
2: Ah ouais, ça.
0: Tu évites carrément parce que quand tout le temps on te rencontre, ah mais qu'est-ce qui se passe? C'est quoi? Tu as grossi? Le ventre là, c'est quoi? Tu n'utilises pas gaine?
2: Oui, mais vous êtes deux amis. Une est mariée, l'autre n'est pas mariée. C'est ce que comment il s'appelle notre appelant avant d'aller à la pause disait, les comparaisons entre frères. Tu as vu ton frère, il a des enfants, toi depuis là tu attends quoi?
4: Ça, ce sont les parents qui font ça souvent. Voilà. Dans la famille, ça arrive très très souvent. Et comme je disais, c'est super malsain et super déplaisant. Elle l'a dit tout à l'heure, la vie de mon frère, c'est pas ma vie. Ma vie, c'est pas sa vie. Il y a certainement d'autres je vais dire, endroits où moi aussi je suis plus avancée que lui. Et pour autant, c'est pas un problème. Donc, faut laisser juste les gens vivre leur vie. Comme je disais tantôt, selon les affinités, moi je pense, on peut vouloir donner des conseils ou penser faire bien en disant X, Y à la personne. Mais il y a la manière, il y a le moment. Si ces deux choses sont respectées, d'accord. Mais si c'est juste pour dire ou tu sais que ça va faire mal, mais tu le dis quand même, bah, dans ce cas-là, t'es pas le bienvenu.
0: Mais parfois, même on demande, mais on n'apporte même pas de solution. Bon, tu demandes, c'est pourquoi? La femme te dit carrément, peut-être j'ai un problème de santé, tu peux rien apporter.
4: Tu vas pas donner l'argent.
0: Non, mais c'est pas important.
4: Tu vas pas payer médicaments.
2: Est-ce que vous pensez, les filles, que derrière tout ça, c'est pas une pression sociale? Est-ce que la société en elle-même ne
4: nous... Mais il y a du tout ça dedans.
0: À tous les niveaux, quand même.
4: Il y a du tout ça dedans.
0: À tous les niveaux. Il y a une pression et tout ça. Même, parlons, j'ai une amie comme ça pendant les funérailles. Il y a cette tante qui était au salon, qui parlait d'elle, parce qu'elle n'avait pas d'enfant en ce moment-là. Et cette tante dit, mais c'est quoi? Toi, tu t'es mariée depuis, on ne comprend pas, depuis tu n'as pas d'enfant. Elle a pleuré, elle allait voir son père qui était dans la chambre. Elle dit, mais c'est quoi tes soeurs-là?
2: Les soeurs-là
0: sont venues pendant les funérailles.
2: C'est bizarre, c'est toujours des tantes comme
0: ça. Et c'est que ça. Hein. Donc le père est sorti et le père, maintenant, il parle à ses soeurs. Il dit, mais vous avez quel problème? On est venu ici pour les funérailles. Et la vie de ma fille ne doit pas vous intéresser.
4: Papa a recadré en même temps.
0: Oui, mais bien sûr, c'est ses soeurs. Donc ça la réconforte. Et puis bon, après, elle a eu ses enfants. C'est pour dire que quand vous faites cela, quand vous agissez ainsi, vous blessez et des personnes tombent en dépression. Vous ne savez pas. Aujourd'hui, quand on entend beaucoup de choses, vous ne comprenez pas pourquoi aujourd'hui on passe. Il y a beaucoup plus de personnes. Quand elles marchent dans la rue, elles parlent seules. Il y a la dépression, c'est tellement réel. Oui. On se dit que c'est un acte anodin de demander à quelqu'un, mais à quel moment tu accouches? Mais c'est difficile. Il y a la santé. Et toi-même, parfois, tu n'as même pas de problème de santé. Mais
4: ça ne vient pas, tout simplement. Pas. C'est pas le moment.
0: Ça ne vient pas. Qu'est-ce que tu vas dire? Tu pries ici. Il y a des chrétiens qui jeûnent, qui font tout. On dit, mets tes pieds ici, mets tes pieds là-bas. Mais il n'y a rien.
2: Il y a des musulmans également, ils vont.
0: Oui, c'est ce que je veux dire. Il y a des musulmans qui prient, il y a des chrétiens qui... Donc, on ne comprend rien. Laissez les personnes vivre. Et puis, moi, je dis, vivez, les femmes, là. Vivez.
2: Vivez comme vous.
0: Libérez-vous.
2: Non, mais les filles, écoutez, les femmes, écoutez. C'est facile de le dire. Mais je vous assure que c'est difficile, en fait, de recevoir toujours d'être dans un environnement où toujours on t'assaille de ces questions-là.
4: C'est pour ça que je dis, il faut renvoyer la balle.
0: Et puis tu évites ces personnes.
4: Moi, par exemple...
0: Évite ces personnes.
4: Parfois, on ne peut pas les éviter. En entreprise, tu fais comment? Les collaborateurs viennent te poser des questions.
0: Non, tu leur dis si c'est les collaborateurs, par exemple.
4: Moi, j'ai une collaboratrice dans une entreprise où j'ai travaillé, qui s'est mariée. Et comme c'était ma cadette et tout le monde me regardait. Mais toi-même, là, on ne connaît pas ton gars. Depuis là, c'est comment tu te maries, quand? Je leur ai posé une seule question. Est-ce que vous m'avez montré Magasin des maris, puis je n'ai pas choisi? Tout le monde me regarde. Je dis, mais attends,
2: un moment arrive.
0: Quand c'est les collègues, il faut arrêter.
2: À chaque fois, oui, c'est ce que M. Loa a dit. À un moment, il faut être strict dans ses réponses.
4: Bah oui. Et quand tu renvoies la balle, comme j'ai dit, avant de revenir vers toi, ils réfléchissent à deux fois. Ils tournent leur langue 7 fois dans leur bouche avant de te demander quelque
2: c'est
4: chose.
2: C'est clair. Francine, tu avais la parole tout
0: non,
2: à l'heure.
0: Non, c'est pour dire qu'il faut vraiment éviter beaucoup de choses. Mmh. Ces personnes, comme on l'a dit, hein, on ne va jamais cesser de le dire, cette personne tombe en dépression et vous ne comprenez pas parfois.
2: Elle se retire, elle n'a plus
0: d'amis.
2: Parce que deux amis, par exemple, proches, une s'est mariée. Si toujours quand je serai avec mon amie mariée, on va me dire, toi tu te maries quand ? Je préfère ne même plus la fréquenter. Mmh. Je préfère être dans mon coin pour éviter justement d'être celle qui va toujours avoir des questions.
4: Et parfois, cette amie-là même en question finit par devenir aussi ton oppresseur. C'est ouais, elle-même qui va venir te dire, mais moi-même là, je me suis mariée et tout. Toi, on fait comment? C'est quand ton tour? Tu n'as pas encore trouvé quelqu'un? Et machin, machin.
0: Mais généralement, même quand ça fait plus mal, c'est ces personnes qui sont proches de toi. C'est pourquoi il dit, cette histoire d'intime, il n'y a plus d'intime maintenant, mon cher. Tu as intime, reste dans ton coin. Prie. Si je n'ai pas encore accouché,
4: c'est
0: prie
4: que tu n'as
0: moi.
4: Pas bien prié.
0: Le jour où je vais accoucher, voilà, on sera plus intime, même pour l'instant, que chacun
2: reste dans son couloir.
4: Dans son couloir, c'est ça.
2: Aujourd'hui, on parle de ces questions qui dérangent. Il y en a tellement. Et je suis sûre, certainement, que vous avez peut-être une expérience à nous partager. N'hésitez surtout pas à nous appeler. On fait la causerie aujourd'hui avec Franceline et Madia. C'est Madia, moi, c'est Nadia. Voilà, il y a un M et puis un N, voilà, quelque part là-bas. Donc, je suis tellement contente de les avoir avec moi. Les filles, à quel moment commence l'indiscrétion ? Quand on est peut-être, tu as parlé d'un environnement de travail, à la maison, en famille, à quel moment on se rend compte, à votre avis, que là, c'est en train de dépasser le volet professionnel et que cette personne essaie d'en savoir un peu plus de mon intimité.
0: Quand ça commence par ce genre de questions. Hein, moi, comme tout à l'heure l'a dit, on ne voit pas ton gars, mais c'est quoi? C'est qui nous lit? C'est le travail. Et puis d'ailleurs, c'est mon gars, c'est pas encore mon mari. On ne sait jamais. C'est quoi? C'est quoi le problème? Ah non. Le travail, c'est le travail. Quand je vais au travail, demande-moi si je vais bien, je me suis bien réveillée. Mm. Ça, c'est bon. Mais les histoires de gars, mais et ton mari? Bon, laissez le mari comme
2: donc,
0: ça.
2: Donc pour toi, à partir du moment où les questions sont d'ordre autre que professionnel, on est vraiment dans
0: voilà,
2: un cadre.
0: Voilà, on est indiscret.
2: On est indiscret. Et toi, Nadia?
4: C'est à partir du moment où ça devient répétitif. Quand c'est récurrent,
2: d'accord.
4: Là, ça devient trop intrusif.
2: Donc, tu te dis une fois au passage.
4: Voilà, une fois en passant, ça pourrait être bienveillant. Parfois, moi, ça m'est arrivé en tout cas d'avoir des personnes qui m'ont approché, qui m'ont dit « Ah, mais voilà, on te sent un peu triste ou bien on voit que t'es pas bien. » Comme je disais, il faut toujours commencer par ça. Et on peut commencer à discuter. Et de fil en aiguille, la personne va me dire ce qu'elle pense ou me dire « Bon, je pense que bon, ce serait bien que tu aies quelqu'un. » Ça va t'aider à être un peu plus équilibré ou avoir quelqu'un avec qui discuter.
2: En fait, la personne vient crescendo, elle vient pas
4: voilà,
2: comme
4: directement,
2: ça.
4: Directement. La personne crée le cadre autour.
2: D'accord.
4: Et la personne te dit aussi.
2: Mais
4: ce
2: tu sais que
4: pense.
2: Les manipulateurs, sinon les.
0: Je vais pas te
2: les pervers aussi.
0: C'est comme narcissique, ça que ça, comme oui, ça, que ça commence.
4: Mais c'est ce que je dis. Ça commence comme ça, c'est vrai, mais c'est le après qui détermine.
2: D'accord.
4: Quelle est l'intention que la personne avait
2: l'insistance.
4: Derrière.
2: L'insistance.
4: Pour moi, voilà. Quand ça devient insistant ou quand la personne se sert de ça maintenant. Pour t'invectiver, pour te dire un certain nombre de choses. Là, maintenant, il y a un problème, à mon avis.
2: D'accord.
4: Mais sinon, si c'est vraiment une fois en passant, ou comme j'ai dit, la personne sait amener la chose et te donne son avis ou des conseils en passant, c'est pas méchant. Mais quand ça devient intrusif ou quand la personne se sert de ça, tu te rends compte que la personne se sert de ça pour faire d'autres choses.
2: À partir
4: là,
2: de ce moment-là, tu te dis,
4: voilà,
0: tu ne connais pas les pensées des hommes. Moi-même, la première question, quand tu commences
2: déjà.
0: Non, c'est même pas la peine.
4: Action, réaction.
0: Oui.
2: Mais comment faire, les filles, comment faire pour recadrer sans créer de conflit? Parce que c'est vrai, non. Notre but aussi, c'est de mettre en conflit avec tout le monde. Attention, on rend pivoire, on fait les choses bien. Notre but également, c'est de bien faire les choses, d'accord? Il y a des personnes, moi je dis toujours, qui n'ont pas, excusez-moi, une bonne éducation. Donc elles le font sans forcément savoir que ça peut blesser, d'accord? Donc toi, comment tu fais pour faire les choses calmement sans forcément créer des conflits?
0: Donc quelqu'un vient, il me demande quand est-ce que
2: Non, attends, il y a tes posé la question. Donc on pourrait être un gros comme ça.
0: Ah mais je comprends pas pourquoi le ventre est gros et maintenant si tu as des si tu as peut-être des médicaments bon pas médicaments mais si tu as des topos pour que ça diminue et tu me partages le topo tranquillement, ça je peux répondre tranquillement, mais histoire de à quand est-ce que tu accouches là, c'est ça? Non, je vais dire non, ici c'est dans le cadre professionnel. Je dis écoutez, ici on est dans le cadre professionnel, vous savez, ces genres de questions, quand je serai prête ou quand Dieu va vouloir me visiter, sinon on travaille, mais ça ne vient
4: moi,
0: pas.
4: Moi, parfois, j'ai envie de dire qu'on ne peut pas faire des omelettes sans casser les œufs.
2: D'accord.
4: Soyons honnêtes. Il y a des choses, comme elle dit, quand ça vient, tu peux gérer, tu peux l'emmener doucement et tout.
2: Mais il y en a d'autres où... Comme pour Monsieur Loa, on dit pourquoi ta femme a maigri comme ça.
4: Franchement, tu dis deux mots de même famille à la personne.
0: Non, là, on a parlé du cas de gros ventre, ça, tranquillement.
2: Non, mais attends, non.
4: Attends, gros ventre. Moi, je te regarde aussi, hein. Je trouve ton défaut. Et puis, je t'ai dit, mais toi-même, ça, là, est-ce que tu as réglé?
0: Non, parce que la personne ne t'a pas connu avec le gros ventre.
2: Non, mais les filles, attendez, je vais vous expliquer quelque chose. C'est-à-dire que moi, un jour, il y a quelqu'un qui me voit, ça me fait tellement rire. Et puis la personne dit, tu es enceinte encore. Je dis que c'est pourquoi, non, comme ton ventre est gros. Je dis, il y a un problème. Donc, comme ton ventre est gros, c'est que tu es enceinte. En fait, je veux dire, il y a des choses, mais vraiment, qui fâchent. Mm-hmm. Mais comment c'est tu vas voir quelqu'un qui te donne, tu es enceinte encore? Mais attends,
4: et même si elle est enceinte encore. Elle vient vers toi pour demander le lait de l'enfant, pour que tu participes. Comme si la personne te regarde.
0: Et même si la personne participe à chaque accouchement, non, c'est des questions qui fâchent. Je sais pas, mais il faut éviter ce genre de questions.
4: J'imagine que c'est quoi le problème? La manière dont Nadia a envoyé le truc, elle n'était pas enceinte.
2: Mais j'étais pas enceinte.
4: Bon, voilà.
0: Mais
2: j'étais fâchée.
0: Oui, mais ça gêne, c'est clair.
2: J'étais fâchée.
0: Mais parce que encore là, mais c'est ça qui
2: parce que moi, j'étais convaincue que j'avais un petit ventre. Ouais. Mais alors, quand tu me regardes.
4: Mais il faut laisser les gens.
2: Et ça, Forum Ivoire, voilà, l'instant causerie. On prend beaucoup de plaisir à échanger sur des thématiques qui nous concernent tous. Aujourd'hui, on a le privilège de recevoir deux dames, deux bosseuses, Nadia et Franceline Sey. En tout cas, on fait la causerie avec elles. Et puis, avec vous aussi, on va se reposer un peu, les filles, parce que je sens que vous êtes trop fâchées, d'accord? Deuxième coupure pub de cette émission. Et puis, on revient juste derrière pour la dernière partie de Forum Ivoire. Surtout, ne bougez pas. On revient dans un instant.
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2: Forum Ivoire sur Life Radio, du lundi au jeudi de 15h à 16h avec Nadia et ses invités, avec vous aussi, amis du forum. Vous pouvez nous appeler au 27 225 49 880. Aujourd'hui, on fait la causerie sur ces questions qui dérangent, ces propos qui dérangent. Beaucoup de personnes, de plus en plus, n'hésitent pas à mettre les autres mal à l'aise. Quand on te regarde, tu me dis, pourquoi ton ventre est gros? Tu accouches quand? Mais tu te maries quand? Il y a quoi? Tu as quel problème, Francine? Tu as quel problème? Et bizarrement, les filles, j'ai vraiment l'impression que les femmes sont les plus visées dans cette histoire-là. Du coup, les femmes développent plus de complexes. Je ne sais pas pour vous.
3: Mais
2: hein.
3: Tu vas voir un homme, je le dis, la gros ventre là. Tu vas voir un coup. Ça, c'est rapide.
2: Non, mais ça ne se dit même pas. Eux, ils ne se disent même pas voilà. Ça, en fait. Mais pourquoi? Avec les femmes, c'est plus difficile.
4: Mais parce qu'on laisse trop faire.
3: Et puis on sait que la femme, c'est elle qui parle beaucoup. Elle s'intéresse à la vie de sa voisine. Elle sait qu'elle est partie en 5 janvier à son mariage. Et jusque là, elle a compté les mois. C'est les femmes qui ont le temps. Elle a compté les mois, mais ça fait un an que la dame, elle aussi.
4: Mais aujourd'hui, là, il y a version ça là, son garçon, hein. Ah. Beaucoup même. Ah.
3: Mais c'est qu'on va s'intéresser aussi à leur ventre. Sinon.
2: Est-ce que cela, on parlait hors antenne tout à l'heure, Nadia, justement, tu expliquais l'histoire d'une de tes amies qui s'est évanouie, ou je ne sais pas, tu expliques quelque chose.
4: Oui, elle a failli s'évanouir à cause des gaines. Elle s'est déshabillée, mais dardard, personne ne lui a demandé. Parce qu'elle étouffait, littéralement.
3: Mais ça étouffe. Les gaines étouffent en réalité.
4: Non, donc, en fait, ce qu'on a actuellement à Abidjan, là. Son gain.
2: Mais ce que vous êtes en train de dire, en fait, c'est que, à force justement d'essuyer ce genre de propos, ce genre de façon de faire, les femmes sont complexées. Donc, elles essaient de faire au-delà de ce qu'elles peuvent supporter. C'est ce que vous êtes en train
3: parce
2: de dire.
3: Parce qu'elles veulent vivre pour les autres.
4: Qu'on fait plus attention à notre image.
2: Non, mais une femme qui met sa gaine,
4: hein.
2: C'est pour elle, non?
3: Ou bien c'est pour les autres, c'est pour pas les gens. Pour elle. Sinon, quand elle est à la maison, là, elle ne porte pas de gaine, elle a son gros ventre.
4: Exactement.
3: Voilà. Maintenant, en fait, moi, je veux juste donner un conseil à ces femmes-là. Tu sais que tu as un gros ventre, là. Tu as vu une tenue, l'autre à côté n'a pas de ventre. Il faut laisser la tenue. C'est ça qui nous crée les problèmes. Voilà, tu as un gros ventre. Cherche-toi une tenue bien où on ne sent pas ton ventre adapté. Sinon, quand tu mets une gaine, en fait, c'est pour les autres, c'est même pas pour toi. Sinon, tranquillement, on est complexé. Pourquoi? Bon, tu as tout fait.
2: Non, mais justement, c'est ça l'émission. On est complexé à cause du regard des autres, cause des propos des autres et des propos malveillants.
3: Oui.
2: Parce que, et puis, regardez, moi j'ai eu une histoire qu'on m'a racontée, une femme qui était obligée d'aller voler un enfant. Voilà. Oui, d'aller voler un enfant parce que justement elle s'était mariée, ça faisait plus de 10 ans, elle n'avait pas d'enfant. Donc du coup, elle part en voyage et quelques temps après elle revient, ah j'ai accouché et tout. Mais c'est dû à quoi en fait? La pression.
4: C'est ça.
3: La pression de la famille.
2: La pression de la famille.
3: Des amis,
2: la pression
3: des
2: de
3: voisins.
2: La belle famille, de tout le monde. Ouais. Donc, à un moment, les personnes se sentent obligées de rentrer dans des compromissions.
4: C'est ça.
2: Pour justement.
4: De faire des faux choix. Mmh. On a vu plusieurs fois des scandales, même sur Internet, de gens qui se sont mariés. Après, on pense, vu du dehors, ça a l'air tout beau, tout rose. Et après, on se rend compte que, ah, mais en fait, ça chauffe. Le torchon brûle dedans et tout. Mais dehors. Surtout nous les femmes, là, on va faire genre, mais mon mari, machin. Oh, mais j'ai trop la meilleure vie et tout. Oui. Non. Parce qu'on a ce besoin-là, que les gens pensent que tout va bien dans le meilleur des mondes. On a peur d'être moqué. On a peur que les gens disent que, ah, mais elle a échoué. Ah, mais ceci, cela. Mais non, en fait, à un moment donné, il faut vivre pour soi. Oui. Comme Francine a dit, il faut faire les choix selon ce qui nous convient, selon ce qu'on veut pour nous-mêmes. Parce qu'à la fin de la journée, c'est nous qui subissons.
2: C'est clair.
4: Quand tu fais quelque chose et que ce n'est pas aligné avec ce que tu veux, avec tes propres aspirations, c'est toi qui souffres, ce n'est pas les autres. Les autres, là, tu les vois juste pour quelques heures, juste pour quelques minutes et puis ils passent. Mais après, c'est toi qui pleures, c'est toi qui subis.
2: Est-ce que ce n'est pas également ces personnes qui reçoivent ce genre de propos-là, qui donnent matière à leur dire ce genre de choses? Je veux dire, est-ce qu'on est toujours obligé forcément de répondre ou de prêter attention?
3: Non, on est obligé de prêter attention, on a des oreilles. Donc, on est obligé de prêter attention. Donc, quand les gens vous posent des questions, vous savez, c'est vrai, c'est beau de le dire, vivez pour vous. Mais en réalité, vous ne savez pas ce qu'on me l'a dit tout à l'heure, vous ne savez pas ce que les gens vivent dans le foyer. Bon, la dame, elle a 5 enfants, elle ne sait même pas comment elle nourrit ses enfants. Mmh. Toi, tu as quel problème? Toi, tu as un seul enfant, mais tu n'as même pas d'enfant. Mais tu sais, tu vis bien, tu fais tes sorties. Tu faut être à l'aise, vis pour toi. Vis pour toi, ne vis pas pour les autres. C'est ça qui nous crée des problèmes. On te dit, tu n'as pas encore marié. Mais attends, le jour où tu te marieras, tu seras tranquille. Mais il ne faut pas dire, bon, écoutez, bon, quand mes parents me disent, mais depuis, je ne me suis pas encore mariée, bon, celui-là qui vient, je ne sais pas s'il est bien, je ne sais pas s'il est
2: justement,
3: il est bon.
2: Les gens rentrent dans des mariages, dans des relations, juste à cause de la pression.
3: Non, c'est pas possible. C'est même pas, faut pas satisfaire les gens. Hein. J'ai l'impression aujourd'hui qu'on veut satisfaire. Tu as un gros ventre. Toi-même, là, si tu te sens à l'aise et si tu es en bonne santé, surtout parce que c'est ça le plus important.
2: Elle
3: a le gros ventre. Non, moi je suis désolée. Aujourd'hui, il y a des femmes qui ont gros. Et puis moi, j'aime, j'apprécie. Moi, généralement, quand je vois ce genre de dames.
4: Il y en a qui vivent,
3: je les apprécie. Oui. Peut-être qu'elles ne sauront pas que c'est moi, mais je les apprécie avec leur gros ventre. Ah oui, moi, je les apprécie. Non, je ne dis pas forcément, ah madame, vous avez un gros ventre. Non. Je dis bonsoir, madame, vous allez bien, vous êtes toutes belles.
2: Vous êtes toutes
3: belles. Parce que j'apprécie ce que je vois.
2: Oui, c'est
3: je
2: clair.
3: Me dis, elle assume ce qu'elle a. Mm. Elle m'a fait comment? Elle m'a coupé son ventre. Ou bien elle met gaine pour s'étouffer.
2: Non, mais maintenant, on coupe.
3: Mais vous connaissez pas les conséquences.
2: C'est clair.
3: Quelqu'un part à jamais à cause de la bouche des gens, tu vas porter gaine. Pendant que tu t'en vas chez, je vais dire, de la friperie, ou tu as acheté des tomates, mais tu vas t'étouffer, ma soeur.
2: Vraiment.
3: Donc, c'est pas la peine de t'étouffer.
4: Et souvent, les gens critiquent même ce qu'ils ne savent pas.
2: C'est-à-dire?
4: J'ai une autre anecdote.
2: Dis-nous.
4: J'avais une collaboratrice aussi qui me posait beaucoup de questions à chaque fois. Mais pourquoi
2: sur
4: t'as
2: quoi?
4: Pas pourquoi t'as pas d'autres, j'ai pas d'autres enfants?
2: Okay.
4: Et tout, t'as une seule fille, elle est grande maintenant. Pourquoi t'as pas fait autre enfant depuis là et tout machin? Je lui ai demandé, est-ce que tu as des enfants? Elle m'a dit non. J'ai dit ok. Quand tu auras des enfants,
2: on revient pour la causerie. Ouais.
4: Dieu sachant fait ces choses. La go, elle a pris une grossesse, elle s'est mariée, elle a eu sa grossesse et tout machin. Mais ce qu'elle a vu pendant cette grossesse-là, pendant qu'elle était enceinte, elle m'a dit vraiment, je te demande pardon. Parce que je comprends aujourd'hui pourquoi est-ce que jusque-là, tu n'as pas d'autres enfants. Oui. J'ai dit, ah, c'est conséquence qui conseille.
2: C'est clair. C'est clair. Les filles, est-ce que vous ne pensez pas que les réseaux sociaux sont pour quelque chose?
3: Oui, bien sûr.
2: Ce
3: bien
2: qu'on
3: sûr.
2: Voit, ça ce qu'on aggravé, nous présente.
4: Ça a aggravé ce phénomène.
3: Il y a une grande pression quand on voit tout ce qui se
4: avant,
3: passe aujourd'hui.
4: Avant, ça se limitait à ceux qui te connaissaient. Maintenant, là, non seulement ça va bien au-delà.
3: Tout le monde s'invite. Hein.
4: Et puis les réseaux sociaux, chacun, ce qu'on oublie, c'est que chacun montre ce qui l'arrange. Chacun montre où il est beau, où c'est rose. Personne ne montre l'envers du décor, en fait. Donc,
2: ah, c'est ce que les gens ne savent pas.
4: Oui, nous-mêmes aussi, on se fait du mal.
2: Comment?
4: En allant sur ces réseaux sociaux-là et en idéalisant la vie des gens qu'on voit, de nos proches parfois et tout, en se disant que, oh, ils ont trop la belle vie, la meilleure vie.
2: Elle est trop belle.
4: Exactement.
2: Oui.
4: Alors qu'en réalité, tu ne sais pas, encore une fois, entre quatre murs, ce que la personne vit, les réalités et tout. C'est quand il y a des scandales ou quand il y a des choses, on réalise que wow, même prière qu'on demande souvent, là, on ne sait pas ce que ça contient.
2: Oui, la fameuse phrase, même prière.
3: Il y a un piège, mais vous savez que les réseaux, on vous présente ce qui est beau. Sinon, quelqu'un, je suis en train de pleurer, je ne vais pas vous présenter ça.
2: Mais maintenant, les gens pleurent devant leur caméra.
3: Non, c'est pourquoi même, en fait. Arrêtez, ne tapez pas sur les émotions, vous fatiguez les gens. Mais vous dites que ne vivez, c'est ça, tout à l'heure on l'a dit, ne vivez pas pour les autres. Hein. Mm. Quand vous êtes sur les réseaux, vous présentez. Même si tu penses que tu as un gros ventre, présente. Mm. Et puis motive les autres, hein, à sortir. Parce que c'est ça aussi la pression, ce qu'on vit au quotidien, et c'est vraiment difficile. Aujourd'hui, on voit beaucoup plus de dames qui ne sont pas mariées, elles sont complexées, et pourtant, elles sont belles. Attendez, ne regardez pas ou n'écoutez pas les gens. Mais tranquillement, vous répondez, mais quand l'homme viendra, je me marierai. Mmh. Et même si vous évitez beaucoup d'hommes, c'est parce qu'il y a ça aussi, mais le jour où vous sentirez bien avec l'homme qui est là, vous marierez.
2: C'est
3: tranquillement.
2: Tout.
3: Et puis, les histoires de gros ventre, les histoires de... Et puis, la belle famille, il faut éviter, c'est pas la question. Vous savez, quand un homme prend une femme, c'est vrai, c'est pour demain faire des enfants. Mais si jusque-là, ça n'arrive pas, patientez. Et l'idéal, c'est de prier. Et l'idéal, hein, faites ce que vous pouvez, mais continuez à faire, mais ne posez pas des questions. Vous blessez la femme, vous blessez l'homme, sans toutefois, peut-être les hommes, c'est pas, on m'a dit, ils sont un peu durs, mais il y a des hommes qui pleurent.
4: Ils montrent moins.
2: Oui,
3: ils montrent moins
2: des
3: émotions. Mais les femmes, on sont beaucoup sensibles, donc il faut éviter de blesser ces personnes, parce qu'il y a trop de pression.
2: Et si vous venez de nous prendre en marche, ben vous faites bien, malheureusement, l'émission est presque finie, c'est pas bien grave. Merci beaucoup de suivre Forum Ivoire sur Life Radio. Aujourd'hui, on fait la causerie avec Madia et Franceline Seyi. On parle de ces questions, de ces propos très gênants, mais que les gens n'arrête pas de dire aux autres. On ne sait pas trop pourquoi, mais on espère qu'à la fin de cette émission, ben, on va comprendre et puis on sera de meilleure version de nous-mêmes. Les filles, moi je veux savoir, hein, est-ce que souvent des gens ne te posent pas la question pour t'aider? Parce que, non, il ne faut pas rire. Non, il y a des gens, tout le monde n'a pas de mauvaises intentions. Mmh. Tout tout le monde n'est pas méchant, tout le monde ne t'en veut pas. Par exemple, Monsieur Loi nous a dit tout à l'heure, le monsieur lui dit, ta femme a maigri, c'est vrai. Peut-être que ça peut être dérangeant, mais peut-être que en t'ouvrant, la personne peut avoir solution à ton problème.
4: Oui, mais il y a manière, c'est ce que je disais, le voisin par
2: exemple. Non, mais je veux dire, la personne peut ne pas venir avec la manière parce que peut-être elle ne sait pas faire. Mais derrière, elle peut être porteuse de bonnes nouvelles. Non, mais ne riez pas les filles.
3: Même si tu n'as pas fait, on va dire, hein, je vais parler pour ces femmes qui ne sont pas allées à l'école. Elles utilisent la manière. Mais tu ne veux pas venir brutalement. Mais on dit quoi? Ça fait un an là, tu n'es pas enceinte. Non, ça ne se fait pas. Mais on dit quoi, monsieur, ça va?
4: Ta bonne intention,
3: tout va bien.
4: Ta bonne intention est annulée à partir du moment où.
3: Il y a la manière.
4: Voilà, tu ne le fais pas avec la bonne façon.
3: Donc, d'accord. Il faut utiliser la bonne manière. Sinon, l'idéal, il y a des personnes qui cherchent même des solutions, mais qui n'ont pas. Donc, quand vous approchez les gens, il faut utiliser la manière et puis vous aider ces personnes-là tranquillement. Voilà. On sait ce que je pourrais dire.
2: D'accord. Alors, en train de finir notre émission, je vais vous permettre quand même de... qu'est-ce qu'on doit retenir, justement, ces personnes qui n'ont pas de pause, qui n'hésitent pas à donner des propos, à dire des choses qui gênent à ces personnes qui nous écoutent? Qu'est-ce qu'on doit dire? Qu'est-ce qu'on devrait faire véritablement pour ne pas que l'autre se sente mal à l'aise? On va commencer par toi, Madia.
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1: Wesh, salut la famille, bienvenue au rendez-vous de la trappe, de la drill, du boom bap, rendez-vous de la jersey drill, rendez-vous de cette merveilleuse culture que nous a laissé les pères fondateurs depuis les années 70 et qu'on essaie de perpétrer ici en Côte d'Ivoire, à travers le monde entier. On va commencer d'abord par saluer le chroniqueur de luxe, Henri Djaniamé, qui est sur le côté ouest. Henri Djaniamé, comment ça se passe?
2: Yo, salut à toi Boris, salut à tous les auditeurs.
1: Ok, on va rendre hommage aux pères fondateurs, nos glorieux, la glorieuse trinité de la culture.
2: Ah, le quatuor, on a dit le quatuor.
1: Non, le quatuor, c'est un peu complexe. Mais sinon, d'abord, on salue Grandmaster Flash,
2: cool.
1: Africa Bambaataa, que Dieu ait son âme, et notre père local, Yves Ogo Junior. Merci pour le hip-hop, merci pour la culture, merci pour le rap, parce qu'on adore ça et puis on vit avec ça. Celui qui est avec nous aujourd'hui est une icône du rap de rue, une icône du dope rap par excellence. Il a fait ses armes aux côtés des plus grands et aujourd'hui reconnu comme une légende du freestyle, légende de l'impro, légende du clash à chaud. Il est fort, il est hyper talentueux, on est très fiers qu'il soit en même temps ivoirien. En plus de toutes ses qualités, c'est Mister Lunique Griot. Lunique Griot, comment vas-tu?
3: Yes, ça va. Salutations à tous les auditeurs.
1: La folle.
3: Henri le chroniqueur. Boris.
1: Non, on rend toujours hommage aux créateurs du rap, parce que c'est important.
3: C'est important.
1: Faut faire vivre la culture. Voilà, ils ont fait ça, ils nous ont envoyé. Parce que le hip-hop, c'est pas quelque chose de merveilleux. C'est des gens qui ont créé et puis ça continue d'exister.
3: Exactement.
1: Donc c'est ça, c'est pas un arrêt de messianique, mais c'est juste l'histoire. Voilà. Donc on t'explique rapidement l'unique et on va démarrer par un petit top de chansons qui sont sorties récemment. On comprend sur YouTube et tout, on écoute, on débriefe, on fait le chroniqueur rap, on analyse parce qu'on sait que on connaît la culture et puis après on rentre dans le vif du sujet, on écoute tes sons, on parle de ton parcours et puis à la fin tu nous lâches un bon freestyle. C'est bon, non?
3: C'est bon, toujours.
1: Ok, d'accord. Donc on part tout de suite pour Sadja Fool dans On est en tas.
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1: Alors, dans le Sadja Fool de ce jour, on va démarrer directement sur les bords de la scène, je pense. Ce serait bien avec un Ivoirien qui nous fait, qui nous rend fiers. Il nous rend fiers depuis de longues années dans le milieu du rap en France. Et récemment, il a commencé à amorcer son grand retour. Ouais. Il s'agit de l'enfant de Gagnoua, Oku, Nyakuri, bien entendu, Kaaris. Alors, déjà, le retour de Kaaris, comment tu appréhendes ça? Comment tu sens ça en tant qu'acteur de la culture hip-hop?
3: Bah, je trouve que c'est bien. Kaaris quand même a marqué le rap français.
1: Ouais.
3: A marqué, c'est lui qui a, on va dire quand même, qui a trusté la drill.
1: Franchement, qui a fait ça.
3: Voilà. Et puis donc qu'ils reviennent, ouais, c'est pas mal. Après un passage au cinéma, c'est bien qu'ils reviennent mettre un peu de sale.
1: Ouais, c'est bon. Alors Henri, Kaaris qui revient, il a fait le cercle avec Sofiane. Ensuite, il a enchaîné avec ce titre qu'on va écouter maintenant. Ça s'appelle La Chèvre. Ça t'enjaille, mais tu trouves que c'est les mêmes choses.
2: Ça m'enjaille. On en parlait la semaine passée.
1: Ouais.
2: Kaaris, on sait tous que c'est lui qui a donné un autre tournant au rap français.
1: Exactement.
2: Avec la trappe et tout ça.
1: Mmh.
2: Donc, voilà, ça m'a fait plaisir de déjà avec ses projets hors noir et tout ça.
1: Okay.
2: On a tous kiffé, on a tous vu Kaaris mettre le rap à un autre niveau encore.
1: C'est ça même.
2: Et qu'il y ait eu une pause pendant longtemps, bon, on s'est dit il a bien mérité quand même.
1: Mmh.
2: Et qu'il revienne, on se dit on va repasser encore à un autre tournant. Et moi, ça fait toujours plaisir. Ouais.
1: Allez, on écoute maintenant l'enfant du 9-3, le Sevanin Fils de Côte d'Ivoire. C'est Rizka, le titre c'est La Chèvre. On écoute ça.
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0: viens juste d'Oro, pas le temps de faire l'amour, c'est du pur charisme, c'est toujours aussi sale, c'est toujours aussi crade, c'est toujours aussi dégueulasse, c'est toujours aussi hip-hop, 40 piges passées, mais les mecs, on les refait pas, on ne change pas. Nous, les enfants du rap, on est comme ça, on est gâtés ou bien c'est la culture. À votre avis.
1: C'est la culture, c'est l'entertainment, ouais, c'est ce que le public demande aussi, donc ouais. Allons-y. Hein.
0: On est des enfants rebelles, on fait le truc. En tout cas. Exactement, il y a faim. En tout cas, Caris a déchiré, ça fait plaisir parce que il revient en force et nous on est content, le son est toujours aussi bon. Là, il a envoyé encore un nouveau flow.
2: Ouais, on a hâte que le 12 juin arrive parce que c'est là la date de sortie du projet Bakugan. Donc on a hâte que le 12 juin arrive. Mais du coup, je me demande, est-ce qu'il va finalement faire sortir au fur et à mesure un single du projet à chaque fois?
0: Non, forcément, il y aura ça. Il y aura au moins 4 singles, 5 singles qui vont sortir. Puis après, tout le bloc vient derrière maintenant.
2: Ah, vas-y, c'est à nous seulement.
0: C'est la technique, c'est comme ça, les gars. Allez, on va rester en France, on va rester dans l'Hexagone avec un rappeur que j'apprécie particulièrement. Une légende aussi du kickage, le professeur Punchline. Il nous a ramené un nouveau titre, ça s'appelle Légende du voyage. Un beau clin d'œil à ses origines gitanes. Il s'agit bien entendu de cette guerre. Franchement, cette Gex, je finis jamais de parler de lui, je finis jamais de l'apprécier parce que il fait du bon rap. C'est juste un passionné qui nous raconte sa vie en rime et ça fait toujours plaisir. On va écouter ensemble cette Gecko, légende du voyage, du pur rap de Barlou. Allez, on écoute ça maintenant.

0: Cette déco, il sait toujours trouver le rap qui parle directement aux âmes. Henri, ouais. Les gens du voyage, du set Gex aussi dans sa splendeur. Ouais. Tes avis sur le son, le flow de set Gex, ce beat qui est assez aérien.
1: En fait, tu sais, c'est ça qui me plaît chez set Gecko. C'est ouais. Qu'il est toujours attaché à cette racine-là, cette petite touche de toujours boom bap. Ouais. Il a toujours ce
0: quand
1: petit
0: même,
1: côté
0: quand
1: là,
0: quand voilà. Même si les pièces alourdissent, ouais. Il a
1: ce,
0: toujours,
1: voilà, il a toujours ce retour vers le passé.
0: Exactement.
1: Qu'il veut toujours chercher à remettre au goût du jour. Mm-hmm. Et c'est ce qui me plaît chez Seth Gecko. C'est ouais. L'un des rats qui continue à
0: faire ça.
1: Aussi, bah, on l'a vu avec les Titi Parisiens qu'il mm-hmm. a fait sortir. Mm-hmm. Aujourd'hui, la légende, c'est quoi, rappelle-moi le titre?
0: Légende du voyage.
1: Que je découvre aujourd'hui d'ailleurs. Je savais pas que c'était sorti.
0: Ah, c'est bah, un bon
1: moi, ça me met d'accord. Seth Gecko, de toute façon, moi, c'est un gars qui m'a toujours mis d'accord avec ses prods. Et donc, moi, je ne peux que kiffer.
0: C'est bon, c'est bon. Alors, Lulik. Cette gang, c'est un légende du voyage.
2: Ouais,
0: on connaît le personnage.
2: On connaît.
0: Ton analyse.
2: Et puis non, mais cette gang, c'est quelqu'un de la punchline. C'est mm-hmm. quelqu'un de la punchline, des images fortes.
0: Exactement.
2: La formule. Et puis quand il est en mode comme ça, boom bap, c'est intestable.
0: C'est intestable, ouais, t'as trouvé le mot.
2: C'est intestable.
0: Ouais, donc quand cette gecko est dans ce mode-là, où il décide de se mettre tranquille, lui-même faire du rap qui lui fait plaisir, ça nous régale toujours. Tu as trouvé. Quand il est en mode comme ça, c'est intestable. Allez, on revient hein, sur les bords de la lagune brillante avec un génie de la culture rap ici en Côte d'Ivoire. Il est hyper fort, même si il n'a pas encore atteint l'aura ni le niveau auquel on aimerait tous le voir. Mais je suis sûr que ça va venir. C'est Le Couteau. Il a sorti récemment Triumph. On va écouter ça et puis on revient pour faire nos analyses. Le Couteau dans On est en temps, on écoute.

0: Alors là, c'est clair, désormais, Henri Lacaze, Mello, le flow chanté, c'est désormais un passage obligé pour tous les rappeurs. Si tu veux avoir une plus grande écoute, je sais pas.
1: C'est la tendance. C'est beaucoup la tendance, surtout avec la nouvelle génération.
0: Ouais.
1: Et ça touche un plus large public, hein, comme je l'ai dit.
0: Ouais.
1: Et ça touche plus même les filles, en fait.
0: Ouais, ça ramène
1: beaucoup. Ça ramène beaucoup le public féminin. Sur les
0: pages YouTube des rappeurs, leurs chansons où il y a ce genre de flow, où ils chantent un peu, ce sont les vidéos les plus vues.
1: Ouais, si.
0: Moi, c'est pas mes chansons préférées en général, c'est des chansons que je n'écoute jamais, mais c'est toujours les chansons les plus vues, c'est ça qu'un public plus large, ça fait Claude François un peu, ils sont contents dedans.
1: Je pense que ça adoucit un peu le côté rebelle du rap, tu vois.
0: Ouais, mais est-ce qu'on a besoin de ça? Moi, ma question, c'est pourquoi le rap doit se soumettre à des choses que les autres musiques n'ont pas besoin de faire? Est-ce qu'un Zougloman a besoin de faire des chansons de rap dans ses albums? Mais pourquoi un rappeur a besoin de faire des chansons où il chante? Moi, c'est ma question.
1: Bah, est-ce qu'ils ont besoin?
0: Aujourd'hui, ça devient un besoin. C'est comme si tu n'avais pas fait ça.
2: Après, je pense qu'il y a le besoin, certes, mais il y a aussi des... Surtout les plus jeunes qui ont grandi avec ça.
0: Ouais,
2: ont découvert cette forme de rap-là directement avec des mélos.
0: Ouais.
2: Il y en a qui ont commencé le rap avec des références comme Drake, comme ça, où c'est beaucoup de mélos.
0: Ils prennent le plat.
2: Et puis, pour le côté grand public, avec ce genre de son... déjà big up au couteau, c'est le genre de son où ça te permet plus facilement de faire un clip lifestyle et exporter un peu le mot d'ivoirien à l'étranger. Donc bon voilà.
0: Alors donc pour toi le couteau exercice réussi ou bien?
2: Exercice réussi. Les expressions sont pas forcées. Il y a quand même la touche ivoirienne, le refrain est maîtrisé. Voilà, ils ont ça en eux. Ils ont vraiment digéré.
0: Il y a vu aussi un petit côté DMV quand même dans le flow.
2: Un peu aussi.
1: Là, c'est l'un de ses sons les plus digestes. Hein, parce que le couteau, il est
0: plus hardcore.
1: Le couteau, il est plus hardcore. Donc,
0: le couteau, lui, Joe, lui, vous êtes à l'abattoir.
1: Et je tiens à préciser que ça, en fait, c'est pas son dernier projet en date.
0: Ah bon?
1: Ouais, c'est un projet depuis 2025.
0: Mais le clip est sorti récemment.
1: Voilà, c'est ça, en fait. Le clip, il a fait sortir récemment.
0: La semaine passée.
1: Parce que le son revenait encore à jour, tu vois, avec les réseaux sociaux, TikTok. Et tout ça, donc les gens faisaient ressortir encore le son, donc je pense qu'il a décidé finalement d'en faire un clip.
0: Ok.
1: Mais sinon, il a d'autres projets qui sont sortis, mais après ça.
0: C'est bon. En tout cas, force à toi le couteau, hein, l'exercice est bon. Si l'unique a validé, qui sommes-nous pour ne pas valider? Allez, on va marquer notre première pause dans ce rendez-vous. On se retrouve dans quelques instants pour la suite de On est en temps, l'unique grillé dans notre studio. Allez, à tout de suite.
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0: Nous sommes de retour pour la suite de On est en tas sur Life Radio, la 107.7, la radio, comme tu l'entends, le rendez-vous de la culture hip-hop. Et notre invité du jour, c'est l'unique Griot. Alors, l'unique, ça va, ça se passe, c'est cool. C'est puissant, on est en jaillé. Allez, on reste toujours ici à Abidjan avec les rappeurs de chez nous qui sont aussi super forts. Le dernier Kadja est sorti, on va écouter ça et puis analyser. Le titre, c'est On va faire simple, on écoute ça, c'est le corps en action.

0: Kaja, et puis c'est disponible déjà. Moi, ça me rappelle un peu les premières heures du Dirty South, quand les débuts, avant d'arriver à la trap-trap même. À l'époque, ils étaient seuls à faire ça. Ils étaient en Louisiane, ils faisaient les sons comme ça. À chaque fois, ça sonnait bizarre dans nos oreilles. Bon, il y avait les Master P un peu, Lil Wayne dans le courtemps. En tout cas, ça rappelle une certaine époque, et puis ça fait plaisir de voir que les gars ont des bonnes références comme ça en rap. Henri, on va faire Sam de Kaja. Comment tu trouves?
1: C'était pas mon premier kiff, parce que c'est un projet de son album encore précédent qu'il a cherché à faire ressortir encore, parce que depuis il devait faire clipper certains titres. Mais ça va, c'est du Kaja qu'on connaît habituellement, voilà, un Kaja qui est posé sur une prod avec des pieds lourds.
0: Quand tu dis du Kaja qu'on connaît habituellement, là d'autre part, on peut se dire que du genre, tu n'as rien entendu de nouveau, bon, il n'y a rien de spécial.
1: Ouais, exactement, il n'y a rien de nouveau pour moi. J'en connais des titres qui sont similaires, en fait.
0: Donc, ça, genre, c'est du basique.
1: Voilà, c'est du basique de Kaja.
0: Ok, donc tu penses que Kaja doit pousser encore plus ou bien c'est suffisant si ses fans sont contents?
1: Bon, après, si ses fans sont contents, tant mieux. Hein. Sinon, il n'est pas obligé de changer sa DA. Hein.
0: Ouais,
1: il y a des artistes qui ont commencé jusqu'à la fin. Donc, si ça plaît à sa fanbase, tant mieux. Moi, je dis juste que moi, au final, c'est pas quelque chose de surprenant pour moi. Voilà, j'en ai écouté plusieurs de ses titres comme ça avec lui. Et donc... voilà quoi.
0: C'est le mouvement.
1: Voilà, c'est juste le mouvement.
0: Alors, Lunique, on a écouté, on va faire Sem de Kaja. Tu étais d'accord avec moi que ça rappelait les premières heures
2: exactement,
0: du Dirty South.
2: Exactement.
0: Et ton analyse personnelle, c'est quoi?
2: On va faire simple. Moi, je pense déjà, il faut commencer à dire que Kaja est dans, pour moi, est dans vraiment les. Ceux qui maintiennent le kickage. On vit le kickage pur, brut. Tu vois, il est dedans, il kick. Après, il y a le choix. Enfin, c'est deux choix. C'est soit aller. Quelque chose de plus ouvert, avec plus de mélo, etc., pour toucher un large public, soit rester vraiment dans sa vibe et éduquer son public.
0: Bon, là, il est au milieu. Là, voilà, ce sont là, par exemple, il est un peu un milieu.
2: Il est un peu au milieu, ouais, mais après, il y a des petits trucs comme, bon, voilà, on va baiser ta chérie, des trucs comme peuvent, tu vois, qui peuvent restreindre un peu le son, mais tant que lui, il assume. En fait, je pense que les artistes qui kickent comme ça, ils doivent assumer, soit ils éduquent leur public, soit ils essayent de rejoindre le mainstream, le public plus large. Et voilà, Kaja, je pense que effectivement, il a peut-être plusieurs sons comme ça, mais pour moi, ça fonctionne. On va faire simple, ça tabasse, c'est kické.
0: On garde ça
2: et
0: comme
2: puis,
0: ça.
2: Voilà, on garde ça comme ça.
0: La folle,
2: big up
0: bon.
2: Le KDJ, le corps. Yes.
0: Il n'y a pas de drap. Allez, dans cette émission, attends, avant de partir à l'entracte, on va écouter encore une autre chanson qui est assez particulière. C'est un grand retour quand même. C'est All Kerry hein, qui récemment a commencé à balancer des sons. Hein. All Kerry.
2: Vous êtes des connaisseurs fins enfin, ici.
0: Ça rappelle une époque. Et là, il en fit avec Lino sur une chanson dont le titre c'est le Turfu. Le concept, ils imaginent un peu ce qui va se passer demain. Vous imaginez comment Lino il est fort dans ce genre de truc.
2: Déjà.
0: Il y a un thème, il doit s'en jaillir. Lino s'est mis bien, All Kerry s'est mis bien. On va écouter ça, c'est Turfu, un feat de ces vieux de la vieille. Là, on écoute ça.

0: Je reviens du futur comme Trunk, fidèle à lui-même, Borsalino, toujours ce génie de la plume, ce surdoué de la phase qui sait nous faire plaisir. Alors, l'unique, ton avis, Hall, Kerry, Lino,
1: on peut pas discuter. Qui sommes-nous pour donner un avis? Non, mais en plus, big up à Hall, Kerry, j'ai la chance de faire l'intro d'un de ses prochains projets qui va arriver là avec... avec Kamnouz, okay. Avec Kamnouz, Ice Creamy.
0: La belle équipe de l'époque, hein,
1: Nouvelle Donne, c'était Factory, si tu parles.
0: Non,
1: ça fait du bien qu'ils reviennent. Et puis Hall, Kerry avec sa voix, son flow vraiment qui lui est vraiment propre.
0: Ouais.
1: Ça marche bien avec Lino aussi. Ouais, c'est bon. Ça ouais. manque aussi. C'est bien d'avoir aussi des morceaux à thème comme ça bien traités.
0: Dans le monde d'aujourd'hui ouais. où il n'y a plus ça, quand même ça fait plaisir. Alors Henri, toi qui es d'une autre génération que moi et l'unique, est-ce que vous, ça vous parle ces chansons-là ou c'est surtout les paroles qu'on doit se concentrer pour écouter? Parce que là, il n'y a pas vraiment de vibe.
1: On va mentir. Dis-nous. Voilà. On veut savoir.
2: C'est ça. Mais Boris, tu me connais mieux. Peut-être que moi, je suis mal placé pour parler de ma génération. Ouais. Parce que moi, moi, je suis beaucoup cultivé et je repars beaucoup en arrière. Ouais. Moi, je déguste beaucoup ce qui est passé avant de venir au présent.
0: Okay.
2: Donc, je ne pourrais pas parler pour mes autres frères de ma même génération. Mais je pense que certains comme moi seront satisfaits de revoir des anciens. Parce que Hall, Kerry, moi, je l'avais carrément oublié. Hein,
0: ah, c'est,
2: je
0: t'avoue. Parce attends, que dans le temps, il a chicoté. Il a fait featuring Rayquan, tout ça.
2: Oui, parce que même son dernier single que j'avais écouté, c'était, je crois, 2021.
0: Bah ça, mais c'est récent.
2: Ouais, parce que c'est. En fait, je savais pas où il était passé. Mm-hmm. Et puis j'ai vu qu'il avait sorti un truc. C'était un truc où.
0: Sur la Noblard, de sport, de façon.
2: Ouais, c'est un truc de sport. Je sais pas, c'était Noblard, quoi. J'ai oublié le titre.
1: Noblard,
2: et je dis, mais il est encore là, finalement. Mm-hmm. Et puis, bon, encore aujourd'hui, j'apprends que Hall, Kerry revient.
0: Ouais.
2: Moi, ça me fait plaisir de voir des anciens encore au devant de la scène, surtout que eux, ils ont. En fait, leur manière de rapper est différente, est complètement différente de nous, la nouvelle génération d'aujourd'hui, tu vois. Et du coup, ça permet en fait de faire découvrir aux autres ce que c'était le rap à la base, avant que vous commenciez à métamorphoser. Lino, tu connais un Lino.
0: C'est
2: l'incontestable Lino.
0: C'est Lino.
2: Avec son timbre vocal particulier.
0: Lino.
2: Ouais, il m'a toujours fait plaisir.
0: C'est Lino.
2: Merci de revenir. Merci de continuer ce que tu as commencé. Ça nous fait plaisir. Et on sait que ça fera plaisir aussi avec frère.
0: Exactement. Ouais. Allez, on va finir ce Sadja Fula en beauté avec une chanson qui va forcément faire tache d'huile dans l'histoire même du hip-hop. Tu sais, Henri, ouais. on a toujours notre petite partie, un autre rap.
2: Ouais.
0: Mais cette fois-ci, c'est un autre rap avec une chanson de maintenant. La chanson est sortie la semaine dernière. C'est un featuring de Nas, de Billy Denzy, de M.O.P. avec KRS-One et puis AZ. Le titre de la chanson, c'est de Last Teacher, les derniers professeurs. C'est du pur, du super lourd, du giga méga lourd. C'est du rap comme à l'essence. Écoutez ça, prenez-en de la graine, c'est un enseignement de KRS-One, on écoute ça.

0: dédie cette chanson à mon ami DJ Khalif qui va certainement l'adorer s'il la découvre ou s'il la connaît pas déjà. Alors, Lunix, ça te fait quoi de revoir comme ça le professeur Karis One avec Nas, Eazy, un refrain de Billy Denzi comme la grande époque de M.O.P. Non, mais... C'est une chanson de 2026. Qu'est-ce que ça te fait?
1: Non, déjà, il y a un truc qui me fait indépendamment du son d'abord pour commencer. Toute chose est bonne à dire. C'est qu'il y a 15-20 ans, là, c'était impossible que je vienne à Abidjan et que ça soit la radio que je découvre des sons. Tu vois ce que je veux dire? Non, mais il faut le préciser.
0: Quand même.
1: Ouais. Donc, franchement, big up, Boris.
0: Ouais, non,
1: big up. Non, ça fait plaisir de voir Enfin, excusez-moi de.
0: Ah, écoutez, ça t'a mal à taper, Tu voulais même pas dire putain, mais tu m'as dit putain, Mia. Voilà. La petite fille du quartier.
1: C'est ça,
0: là.
1: C'est
0: et puis les
1: ça.
0: Gens, voilà, c'est ça.
1: Donc, c'est. Non, c'est fort. Et ouais, non. Yes, et le morceau tabasse, avec un casting comme ça, donc c'est fort, ouais.
0: Ah oui, toi, ouais. L'amoureux de Boom Bap, alors,
2: la
0: voilà
2: prod,
0: ça, les gars,
2: on s'en vit. On en parle au moins, la prod,
0: Je suis sûr que Primo a quelque chose à voir, ce truc-là, parce que je le connais DJ Premier.
2: Non, mais c'est Eski, en fait, les gars, faut pas juste écouter pour écouter, écouter pour décortiquer ce qu'il y a à l'intérieur.
0: Franchement,
2: ce son-là, tu me le files après, j'aurais écouté ça, ça me met d'accord. Je sais pas si on a lavé mon nombril avec la Boom Bap. Je sais pas.
0: C'est Dieu.
2: Mais ça me procure des frissons.
0: Non, franchement, cette chanson-là, mais je mets ça en boucle de la caisse.
2: Il y a de quoi. À 50%, je valide un son qu'on la prod déjà, me met d'accord.
0: Ouais.
2: Et donc, ce son-là, c'est un chef-d'œuvre déjà. Et en plus, c'est un son récent
0: oui.
2: Qui te fait penser à avant.
0: Exactement.
2: Tu vois le truc. Donc, ça veut dire que ça a été tellement bien fait, bien arrangé derrière. Après, les paroles, là, je ne les ai pas vraiment captées. Donc, il faudra que je réécoute.
0: Non, c'est une anthologie, anthologie, franchement.
2: Pour bien comprendre ce qu'ils disent à l'intérieur.
0: Ouais.
2: Mais, sur première écoute, je valide.
0: Ok, totalement. Ça fait plaisir. Allez, excusez-moi, on finit comme ça avec le Sadia Fou le plus. On va rentrer dans le vif de notre sujet, mais plutôt dans le vif de l'invité. On va rentrer dans sa chair, on va l'écorcher vif, on va le décortiquer. Et pour bien commencer, on va écouter ensemble Yard 2. C'est une chanson de l'unique griot. Concentrez-vous et puis faites attention à ce qu'il raconte. Il sait toujours de quoi il parle quand il s'agit de hip-hop. On écoute l'unique.

0: heures d'énergie.
1: Allez, on va aller à la pause sur Yes de l'unique Griot et puis on se retrouve dans quelques secondes pour la suite de On en t'a resté avec nous. Il vous réserve encore.

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3: Nous sommes de retour dans le studio de Life Radio. Avant de partir à la pause, vous avez bien entendu, il est avec nous, Mr. Punchline, Mr. Déchirage, Mr. Voix Glauque, Mr. Glauquissime. Il s'agit bien entendu de l'unique Griot. Tout ça. Allez, avant de commencer à discuter, avant de commencer à parler, on va écouter encore un autre extrait de la belle discographie de l'unique. Il s'agit du titre Sabari. On écoute ça et puis on revient pour vous présenter en long et en large notre invité du jour. Allez, Sabari de l'unique. Les grilles, on écoute.
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0: Luni, comment vas-tu? Ça se passe bien, non?
1: Ça se va très, très, très bien.
0: Ok,
1: très,
0: en tout cas, bien. On est très heureux de t'avoir avec nous. Ça fait Merci intensément plaisir d'avoir un digne fils du pays comme ça, belle direction artistique, hyper talentueux qui vient. C'est un honneur pour nous de te recevoir. Alors, déjà, à l'état civil, on va faire le préquel comme ici, on aime bien ça.
2: À l'état civil,
0: Luni Griot, ça répond à
1: moi, je suis glauquissime.
0: Oui, exactement.
1: À l'état civil. Alors, non, ça répond à Eric Zadie. D'accord. Eric Zadie, Théo, Zadie, les dieux
0: d'honneur. C'est toujours bêté qui aime les comportements comme
2: mais
0: ça.
2: C'est toujours nous.
0: Ouais, ok. Alors, Zadie, Eric, raconte-nous ton histoire d'amour avec le hip-hop. Ça commence à quel moment?
1: Ça commence avec le salaud qui est là.
0: Ok, un Rajman. D'accord.
1: Mon fils. Un jour d'été 99, il me dit non, laisse tes affaires de roller là. Moi, je suis dans un way qui s'appelle le rap. Il y a un vieux PFM qui m'a pris sous son aile, il faut que tu découvres ça.
0: Okay.
1: Et puis, c'est parti comme ça, hein, j'assiste à mon premier.
0: Attends, vous êtes ensemble ici à Trècheville?
2: Ouais, okay. c'est mon fils qui est là. C'est mon fils.
1: Vas-y. Non, mais voilà, et puis c'est comme ça qui me met vraiment dans le way. Donc, moi, je le suis comme ça, je me dis, mais le type là, de quoi il parle même? Parce qu'à l'époque, tu vois, les rappeurs, c'était des super-héros, c'était des...
0: Oui.
1: Donc, quelqu'un qui te dit qu'il fait du rap, pour moi, c'est comme si tu me dis, ouais, je vais être Rambo, je suis Spider-Man.
0: Oui, on était dans une secte à l'époque, ouais.
1: Et puis, j'assiste à ça, et puis, ça tombe bien, le jour même, il y a FM qui débarque, il y a Manouza, et puis décide de faire un clash, de régler ça, quoi, de savoir qui est plus fort que qui. Donc, nous, on est assis sur le banc, je regarde ça. Je dis, c'est incroyable. Je rentre chez moi à midi, midi 30, je dis, c'est ça que je veux faire.
0: D'accord.
1: Et ça a commencé comme ça. Et depuis, ça m'a jamais quitté.
0: Ça t'a jamais quitté?
1: Jamais.
0: Et après, tu es parti en France, tu as poursuivi.
1: Après, France,

0: les clashs, tout ce qui est battle, je suis dedans, direct. Donc, big up à tout ce qui est bateau phare.
1: Ok.
0: Dégaine ton style, end of the week. Et puis, voilà. Et de là, ça m'a jamais quitté. Je me fais un nom dedans assez rapidement. Et puis, ça continue, quoi.
1: Donc, toi, dès le début, tu as commencé en tant que dope rappeur, en tant que rap de battle.
0: Ouais. En fait, c'est pas dès le début. Enfin, dès le début, j'ai commencé avec ce que j'ai vu parce qu'il y avait FM. C'est les premiers rappeurs en chair en os que j'ai vus. FM, qui était très Sciences Po, très écrit, très conscient. Donc, j'ai cette image du conscient. À côté, il y avait, l'autre gars, Manouza, l'inventeur du Gutenberg, du Skimilio, qui était très dans l'énergie, très, voilà, avec la grosse voix.
1: Non,
0: franchement, moi, quand je l'ai vu, c'était un film. Puis là, les cheveux en l'air, tout ça, tatoué.
1: C'est un personnage.
0: Donc, j'ai pris ces deux-là. Tu vois, j'ai eu le côté conscient, le côté énergique. Et puis, il y a Esdin aussi qui est venu mettre, qui m'a fait découvrir l'impro. Donc, j'ai eu ces trois phases. Et comme j'avais pas beaucoup de textes, dès que j'avais un trou, je commençais à improviser, à tailler les gens et tout autour de moi. Et donc, c'est comme ça.
1: Que tu t'es spécialisé.
0: C'est comme ça que je me suis spécialisé. Et puis à l'époque, c'était vraiment, surtout à Paname, c'était les soirées open mic, battle qui donnaient vraiment un terrain d'expression au MC. Donc c'était le truc incontournable. Il n'y avait pas les réseaux, tout ça. Donc il fallait se déplacer.
1: C'était chaud comme ça.
0: Donc c'était à l'époque, on croisait les Maître Gims, Black M, Big Up d'ailleurs, qui est ici et qui a Babi, on en reparlait même il n'y a, a pas longtemps. Donc on se croisait tous, c'était vraiment un petit milieu où, et comme il n'y avait rien de filmé, rien, même si tu as prouvé, tu dois revenir la prochaine fois, reprouver encore.
1: On
0: n'a
1: rien gagné.
0: Si on gagnait, c'était des t-shirts, tout des survêtements à dédié à l'époque, donc voilà quoi. Donc c'est comme ça que j'ai fait mes armes, et puis de là avec l'impro, il y a eu Incroyable Talent, on a été en finale. Donc ça a ouvert aussi d'autres opportunités après la comédie musicale donc sur Nelson Mandela dont j'ai été co-auteur et narrateur griot de la pièce. Ça a permis de voyager un peu partout et puis voilà quoi.
1: Et sur le plan discographique, ça a donné quoi à l'unique? Parce que le rap, les battles, tout ça, c'est très street. Mais sur ce qui a été gravé sur disque à jamais, ça a donné quoi comme album, comme single?
0: Ça a donné Urban Griot. C'était un maxi 5 titres, avec, où j'étais avec des musiciens.
1: Okay.
0: Donc j'étais accompagné par le conseil régional du 95 et la ville de Cergy, et l'Observatoire. Il y a eu un street album Anakin, sorti dans les bacs, avec Justin Records. Il y a eu Élu Approuvé volume 1, mixtape aussi, sorti, mais plus en digital, mais qu'on retrouve aussi sur le street album. En mode double album, donc il y a eu ça, et puis il y a eu quoi encore après, plein de projets indépendants qui sont sortis.
1: Alors Henri, t'as l'unique qui est là, dis-moi, quand on te dit l'unique, quelles sont les images qui te viennent en tête, quels sont les flashs en tant que hip-hopper que tu as de cet artiste-là?
2: Moi l'unique, ce que je connais de lui, c'est plus ses rap contenders, voilà, c'est ce qu'on retrouve facilement sur internet. Donc là j'apprends que derrière ça il y a aussi une discographie, des projets bien structurés et tout. Mais moi ce que j'ai envie de lui demander, c'est qu'est-ce qui dans le rap a créé ce déclic en toi de vraiment t'y intéresser en fait?
0: De m'intéresser encore au rap, tu vois.
1: Oui, de te mettre dedans à fond.
0: Qu'est-ce
1: qui était dedans de si particulier qui t'a plu?
2: Voilà.
0: Bah, c'est le fait. Déjà, enfin, même, je dois même arriver. Quand je vois Chamberlain, notre vieux pépé, c'est d'abord que c'est lui qu'on est passé. Et je vois un gars qui est en train d'écrire.
2: Ok.
0: Ça pétait dans ma tête. J'ai dit, mais on n'est pas à l'école, c'est pas une rédaction à faire. Il prend plaisir à écrire.
1: Ça, oui, oui. Tu vois, c'est lui-même, mais il se donne les exercices.
0: C'était quelque chose de fou, vraiment, tu vois. Et quand je vois FM et Manouza s'exprimer, moi, ce que j'ai vu, vraiment, si j'en fais un film, et d'ailleurs, je veux en faire un film. J'ai pas vu deux rappeurs. Moi, j'ai vu Son Goku, Manouza, Son Goku, Vegeta. Je sentais vraiment l'aura, l'énergie, et de se dire qu'on pouvait faire ça rien qu'avec des mots, la parole. Et qu'on peut s'exprimer comme ça, c'est pour moi vraiment, c'était vraiment incroyable. C'était vraiment incroyable. Ça m'a marqué vraiment, quoi. C'est
2: Aujourd'hui, finalement, tu fais le rap de rue, tu fais aussi le rap studio. Si tu devais faire un choix.
0: Si je devais vraiment faire un choix de faire qu'une forme, je dirais le battle rap.
2: Je garderais
0: rap contenders parce que c'est a cappella. Et c'est la discipline qui te permet de mettre en exergue toutes tes facettes. Parce qu'il faut rapper, certes. Il faut avoir un sens de l'autodérision, un peu d'humour. Il y a beaucoup de comédie. Il y a de l'impro. Met vraiment tout. Il y a de la gestion d'émotions. Il y a de organiser les infos.
1: Tous les aspects du rap se retrouvent dedans.
0: De la prise de parole même en général.
1: Ok. Alors on va écouter notre titre de l'unique, c'est PTG. PTG, ça c'est PTG.
0: Pourquoi tu niens?
1: Pourquoi tu niens?
0: Il y a plein de gens qui niens.

0: ça plus bien qu'avant.
1: C'est ça.
0: Voilà, le mental de fouet.
1: Toujours.
0: Le mental de briseur lui-même en question.
1: C'est ça.
0: Mon propre mental à moi.
1: Mm-hmm. Sur le côté, ouais.
2: Mais non. Là,
1: ah, est-ce qu'on te regarde même? C'est le glauquissime. Le glauquissime, il a kiffé la phase. Il a chargé, il va aller s'allouer, se poster. On a promis les rappeurs, c'est comme ça ils sont. C'est comme ça qu'on est. En tout cas, franchement, on a été hyper heureux de t'accompagner. L'unique, tu seras là jusqu'à quand ici à Abidjan?
3: Je suis là déjà jusqu'au 6 juin, parce que le 6 juin, c'est la première édition du Rap Contender Scott d'Ivoire.
1: D'accord,
3: qui allait au Blue Lab.
1: D'accord.
3: C'est le premier événement battle rap a cappella du pays.
1: Ouais.
3: C'est pour vous qu'on crée ce couloir. Donc tous les gens qui sont forts là, venez, non, regarde pas affaire de vue, affaire de starmania.
1: Okay.
3: Tu sais que Baye sans prod, tu viens, c'est gad, faut pas
1: tu
3: fâcher.
1: Tu viens monter ce que tu sais faire.
3: C'est tout. Et okay. C'est le 6 juin. Au Blue Lab, yes.
1: Et avant d'arriver à cette joute verbale, en a cappella là, ici, on a réservé pour toi un petit beat. On t'a respecté, mm-hmm. On t'a considéré, okay. On t'a soulevé.
3: Mais
1: parce que c'est l'instru d'une chanson emblématique, iconique d'un album de légende et l'extrait de l'album Opéra Puccino, d'Oxmo Puccino.
3: Oh
1: la chanson, c'est la loi du point final.
3: Oxmo
1: Puccino, featuring Lino. Je vais mettre le beat et puis tu vas te mettre bien. On y va.
3: Qu'est-ce qu'il va activer dessus? Ok. Yeah.

0: Merci Lévique, je connais les rappeurs. Sur le live, on y sera encore demain. Bravo mon frère. Merci, félicitations pour cette belle impro. Et puis nous, on se retrouve samedi prochain, 16h, sur les antennes de la radio.
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1: À l'époque, à la Riviera Palmeraie, on avait un de nos vieux pères qui faisait des arrangements, on va se dire des maquettes, pré-maquettes, tout ça,
2: okay.
1: À Rosemarie Guiraud.
2: Okay.
1: Il s'appelait Dungus.
2: Dungus.
1: Donc, on quittait à l'école, on s'envoie le son, coûtait 5000 francs.
2: Ouais,
1: 5000 programmes pour toi, machin, et puis on est fort. Mais Dungus était nerveux. Et c'est du 8 ans, et puis il a joué. Dungus, c'est pas ça, il est sorti du studio.
2: Et t'as dit, toi, dans ton argent, il faisait sa loi.
1: Il dit, il est nerveux, c'est il est en train de faire des trucs, on est là, c'est pas ça, on se tape, mais qui va dire?
2: Personne ne veut parler.
1: Il dit, mon vieux, là, c'est tant. Il dit, mais c'est ce qu'il fait.

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2: Ouais.